Oui. Ce soir, c'est une fête. Bonsoir. Ce soir, c'est une fête. Et c'est une immense invitation à des amis de tout genre, de tout poil, des gens qui ont pour passion la musique et la faire partager à un public. Il n'y a pas de bon et de mauvais public. Il n'y a que de mauvais spectacles. Peut-être allons-nous vous donner un mauvais spectacle. On n'en sait rien, car l'homme est capable du pire comme du meilleur. C'était pour vous parler des 13 plaisirs capitaux, de ce culinaire lingus, et surtout de cette petite fée qui monte à l'intérieur de nous pour nous donner des frissons et des envies. Elle s'appelle Adrénaline.

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Soyez les bienvenus sur les ondes Radio Sud si vous venez de nous rejoindre ce soir. Vous êtes en compagnie de Bertrand Ninan pour Best of Pop Rock spécial artiste belge. Et on démarre cette émission avec le groupe Girls in Hawaii avec Found in the Ground en 2002.

Ce groupe s'est forgé entre Namur et Charleroi en 2014. C'était Solar Twins sur la radio de Beaucanton avec le titre Selfie. Et dans une poignée de secondes, dans vos oreilles, il y aura notamment le groupe de la province du Luxembourg, Dole, avec Slumberland.

Le groupe Oscar and the Wolf avec Waising à l'instant sur la radio de Beaucanton. Et on poursuit avec le groupe liégeois Chili Pom Pompi avec You Shook Me.

Merci d'avoir choisi le 105 FM à Florentville pour vous accompagner ce soir. Je vous rappelle que vous êtes en compagnie de Bertrand Inan pour Best of Pop Rock spécial artiste belge que vous pourrez bien entendu retrouver en podcast sur notre site internet www.radiosud.be ou encore via la page Best of Pop Rock sur le réseau social Facebook. Et après Denika avec l'horizon des fous, voici Sacha Taurop avec Aussi belle et douce.

The Daring Men avec Save Me From The Cold pour presque terminer ce Best of Pop Rock spécial artiste belge. Et on se quitte avec The Sunday Charmers avec All There Is To Me. À très bientôt et surtout prenez soin de vous.

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Je voudrais vous raconter l'histoire de l'homme qui voulait peindre la mer. Chaque matin, il partait. Des hommes l'attendaient sur le rivage. Il grimpait dans une longue barque à fond plat. Parfois, quelques élèves l'accompagnaient. Des curieux se pressaient sur le sable. Au-devant du bateau se dressait un chevalet. Une toile blanche y était posée. Alors, il donnait le signal du départ. Deux hommes poussaient la barque pour franchir les premières vagues. Deux autres y sautaient et, à grands coups de rame, l'éloignaient du rivage. La barque fendait les flots. Les curieux souriaient en voyant le tableau. Fragile esquif qui s'en allait. L'homme debout, à l'avant du bateau, devant son chevalet. Les élèves assis derrière, les rameurs à l'arrière. Alors commençait le ballet. Dans les premiers roulis, la mer était plutôt grise. Passé les bancs de sable, elle devenait bleue. Dès les premiers hauts fonds, elle était d'un vert profond. Ils stoppaient les rameurs. Les élèves retenaient leur souffle. Il plongeait dans l'eau son large pinceau et remplissait la toile. Puis il lançait un ordre. L'embarcation repartait. Il venait d'apercevoir à bâbord une grande tache de bleu outre-mer. Le bateau à l'arrêt clapotit sur la coque. Il trempait son pinceau et noyait le vert profond de bleu outre-mer. Et ainsi, tout du jour, il voguait sur les vagues. De haute mer en calanque. La mer était changeante. La profondeur, la nature des fonds, rochers, sable, coraux, faisaient varier de l'amarante au gris acier, du blond au turquoise. Mais la lumière était déterminante. Il suffisait que le ciel se couvre un peu pour passer du vert amande au vert bouteille, du bleu canard. Au bleu sarcelle. Parfois, il n'était pas nécessaire de bouger. Il suffisait d'attendre un peu. Le ciel et les nuages se chargeaient de tout. Il trempait son pinceau et rajoutait par petites touches ou plongeait une brosse et repeignait le tout. La barque repartait. Il cherchait les couleurs, passait de l'améthyste à l'algue marine. Car par-dessus tout, c'était les bleus qu'il affectionnait. Il bondissait de joie quand un rayon de soleil dévoilait quelques bandes d'indigo, de violet. Il rêvait d'apercevoir un bleu majorel, un lapis lazuli. Le soir, au coucher du soleil, il saisissait parfois quelques reflets d'or ou d'argent, en ponctuait la toile. Les nuits de pleine lune, il attendait plus longtemps et terminait le tableau par un large et généreux bleu nuit. Chacun rentrait chez soi. Les rameurs éreintés, les élèves éblouis. Ils n'étaient pas contents de lui. Le lendemain matin, il revenait sur le rivage. Les hommes l'attendaient. Il montait dans la barque, allait au chevalet et regardait la toile. Elle était blanche, toute blanche, comme l'écume des vagues. Il savait bien qu'un jour, il arriverait à peindre la mer. Alors, il donnait le signal du départ.

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